0: Bénissez-moi, frères et sœurs saints, et pardonnez aux pécheurs que je suis.
1: Que Dieu te pardonne, frères saints.
2: Bénissez-moi, frères et sœurs saints.